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Dieu ne tolère pas l'offense à son nom, à sa dignité, à son rang divin.

Dieu puissant. Il règne sur tout. Alléluia. Amen.

il les sauvera. Il les gardera pour toujours.

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Ceux qui sont capables de tenir ferme pendant l'œuvre de jugement et de châtiment de Dieu au cours des derniers jours, c'est-à-dire au cours de la dernière œuvre de purification, entreront dans le repos final avec Dieu. Donc, ceux qui entrent dans le repos se seront libérés de l'influence de Satan et auront été gagnés par Dieu uniquement après avoir vécu son œuvre de purification finale. Ces humains qui auront été finalement gagnés par Dieu entreront dans le repos final.

cette deuxième émission de prière inspirée avec le pasteur Charles Talingano, Papa Talingano. Comme vous l'avez vu hier, il est rempli de feu et du Saint-Esprit. Et il est un encouragement pour beaucoup de croyants partout dans la francophonie. Quelle grâce de pouvoir entendre de véritables serviteurs de Dieu, de tels serviteurs de Dieu, et d'avoir la grâce de pouvoir les écouter à travers EMCI. Quel ministère extraordinaire! Aujourd'hui, le pasteur Talingano veut nous encourager. Comme vous le savez, je suis en ce moment, on est en transition de décor, et donc je me retrouve aujourd'hui dans le salon des invités de MCI, tout proche des studios. Et aujourd'hui, le pasteur Talingano a un message à nous donner. À partir d'aujourd'hui, marche dans l'autorité du croyant. C'est terminé maintenant que l'Église soit la queue. Il faut que l'Église reprenne sa position et marche dans son autorité. C'est le temps pour l'Église de marcher dans son autorité, dans la puissance et dans le feu du Saint-Esprit. Et hier, le pasteur Talingano vous a encouragé à travers un témoignage de ce qui s'est passé à l'aéroport de New York, quelque chose de surnaturel. Aujourd'hui encore, le pasteur Talingano a un témoignage pour vous. Il va vous parler de ce qui s'est passé dans un hôpital à Paris et comment Dieu s'est servi de sa puissance, la puissance du Saint-Esprit, pour guérir plusieurs personnes atteintes du Covid. Et vous allez être encouragés aujourd'hui, comme hier, à marcher dans votre autorité et à revêtir votre identité en Jésus-Christ. 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

0: c'est un nouveau jour, un jour grand. Nous avons vécu hier le jour de l'identité. Aujourd'hui, nous vivons un autre jour, mais le grand jour. L'Église rentre dans une nouvelle vision du grand jour, où des grandes choses vont commencer à se réaliser, où la plénitude du Saint-Esprit va conduire l'Église à des exploits, à changer les événements, à s'établir dans le monde, à dominer le monde, à assujettir le monde, car le prince de ce monde est jeté sous les pieds de l'Église. L'Église en fait de sa serpillière, l'Église en fait de son marchepied. Église de Dieu, l'heure est déjà venue pour que tu reprennes ton autorité, tu reprennes la souveraineté, tu reprennes ta place. Tu n'es pas faite pour être en bas. Tu es faite pour être en haut.
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0: Ce n'est pas un mot, c'est une attitude, c'est un comportement, c'est un état d'être, c'est un état de cœur, c'est un état d'âme, c'est un état d'esprit. Alléluia, Seigneur. Alléluia. Alléluia. Un grand jour se lève. L'Église ne sera plus médiocre. L'Église ne va plus subir. L'Église ne va plus être source de contamination. Non, ridicule qu'on a donné à l'Église au mois de mars. Source de contamination. Mes enfants, l'Église du Seigneur. Quel genre de contamination l'Église du Seigneur va être? Il y a la contamination mortelle. C'est ce que nous avons vécu par le Covid. Il y a aussi la contamination vitale. Lorsque Marthe disait, Seigneur, si tu t'étais ici, Lazare ne serait pas mort. Parce que tu y es la vie qui domine sur la mort. Tu es la vie qui assujettit le pouvoir de la mort. C'est ton absence qui a fait que ton ami Lazare est mort. Seigneur, reviens vers ton Église, Seigneur. Les quatre jours sont finis. Les quatre jours, nous sommes au quatrième millénaire, mes enfants. Mes amis, nous sommes au quatrième millénaire. Nous avons terminé les trois millénaires. Nous sommes au quatrième. Trois, c'est le chiffre de Jésus ressuscité. Quatre, c'est le chiffre de Lazare, de l'Église. Alléluia! Nous rentrons dans le pouvoir, nous rentrons dans l'autorité, nous rentrons dans la souveraineté, nous rentrons dans la puissance, nous rentrons dans la nature de Dieu, feu et flamme. Oh papa, tu nous as légué ta nature, tu nous as légué ton autorité. L'autorité de ton nom. Mes amis, de qui aurions-nous peur? De qui aurions-nous crainte? L'Éternel, celui qui est en nous, n'est pas celui qui tient la clé des morts et des séjours des morts, mais enfin, celui qui est en nous n'est pas celui à qui tout pouvoir a été donné, qui a reçu le nom au-dessus de tous les noms, et que par son nom, tout genou fléchit, celui qui est en nous. Je dis bien en nous. Je dis bien en nous. Je dis bien en nous. En nous. Comme il était dans Jésus. Comme il était dans Pierre qui l'a renié devant une pauvre femme. Mais lorsque Pierre l'a reçu en lui, dans la chambre haute, en flamme de feu, en flamme de feu, il est devenu une autorité suprême dans le monde. Il est devenu un pouvoir dans le monde. Il est devenu une résurrection dans le monde. Il est devenu la vie dans le monde. Il est devenu le miracle lui-même. Ainsi soit-il. Ainsi soit-il. Au mois d'avril, des parents sont venus me chercher. Ils m'ont amené au centre de réanimation de l'hôpital Pitié. Mon ami, ici, un humain, que je dis un humain, ne peut pas se permettre de rentrer dans ce lieu d'angoisse, dans ce lieu de terreur, dans ce lieu qui sentait l'ombre de la mort. Combien de soignants, des infirmières ne sont-elles pas mortes en ce lieu? Combien de médecins ne sont-ils pas contaminés en ce lieu? C'était vraiment un lieu d'angoisse, un lieu de mort. Ils sont allés, venus me supplier d'aller aux cheveux de 10 personnes. J'ai dit Jésus, non, tu m'as dit de fuir ou d'affronter Goliath. Tu m'as dit d'abdiquer ou de fronter Goliath. Mais David est sorti sans formation militaire. David n'avait pas fait une formation militaire. Tous les militaires ont déserté. Son grand frère Eliab, qui était formé, a déserté. Un homme qui est sorti du désert, de l'incognito, a refusé le ridicule, a refusé que Jésus soit réduit à rien, réduit au néant, que son église soit appelée du nom de la honte, du nom du ridicule, du nom papa de la bassesse. Je rentre au chevet de 10 personnes. Oh, j'ai affronté ce Covid. Je dis, malheur à toi, puisque tu as un nom. Moi, si tu n'avais pas un nom, tu me feras peur et tu m'inquiéteras. Mais à partir du moment que tu as un nom, alors, tout ce qui porte un nom fléchit les genoux devant le nom de Jésus-Christ. Tout ce qui porte un nom dans les cieux, sur la terre, sous la terre, dans les enfers, mes amis, fléchit le genou devant le nom qui lui a été donné au-dessus de tous les noms. Le Père a mis toute la grandeur dans ce nom. Le Père a mis tout miracle dans ce nom, toute victoire dans ce nom. Le nom de Jésus-Christ. Le nom de Jésus-Christ. Je n'avais que le nom de Jésus-Christ que David a utilisé. David a dit, Goliath, je vais vers toi au nom de l'Éternel que tu as injurié. Il a engagé que le nom de l'Éternel. Il a engagé le nom de l'Éternel, n'a jamais déçu, ne nous permet pas l'échec. Le nom de l'Éternel a franchi Israël, englouti les chars de Pharaon, la cavalerie de Pharaon. Le nom de l'Éternel a sauvé le président Gbagbo du bombardement des Français. Le nom de l'Éternel a sauvé le président Gbagbo et toute sa famille. Le nom de l'Éternel, où cet homme implorait, l'Éternel nous sauvera, l'Éternel des armées combattra pour nous. Cela est devenu, une victoire. Cet homme est vivant, sa femme est vivante, ses enfants dans ce bon cœur bombardé où tout s'est écroulé. Papa, le nom de l'Éternel a redonné la victoire à cet homme et encore aujourd'hui, de la CPI, le nom de l'Éternel a continué à lui donner la victoire. Le nom de l'Éternel a donné la victoire à David. Le nom de l'Éternel a donné la victoire à Daniel. Daniel savait qu'il avait le lion de la tribu de Juda. Le lion roi. Tous les autres lions n'étaient que des créatures soumises à l'autorité de celui qui est le lion roi. Daniel croyait dans l'autorité du lion roi. Alors, n'est-il pas sorti indemne de la fosse des lions? Son lion n'a-t-il pas donné le triomphe à celui qui lui a mis sa foi, sa confiance? Papa, J'ai mis ma foi, ma confiance dans le nom de Jésus. Je n'échouerai plus, papa. Rien ne tiendra devant moi. Je ferai reculer les chars de Pharaon. Je ferai reculer le Covid. Je ferai reculer la contagion. Je ferai reculer la mort. Et je lui rendrai la gloire de la victoire. L'autorité. L'autorité. Trois personnes au chevet de qui je me suis retrouvé. Le Seigneur a trouvé juste les prendre. Je ne peux pas discuter sa volonté avec lui. Mais les sept autres personnes, 10 personnes, j'ai fait sortir du lien de la mort où on m'a fait montrer le poumon d'un homme sur l'ordinateur, sur l'écran, qui était fini. Le médecin m'a dit, prêtre, parce qu'il m'a vu avec une bouteille d'onction, il y a une croix là-dessus. Il dit, prêtre, on ne peut plus rien. Regardez le poumon. Le poumon est fini. Demain, nous allons débrancher. Peut-être ce soir. Le poumon est fini. Je dis, papa, c'est quand l'homme dit c'est fini qu'un nouvel alpha commence. Qu'un nouvel alpha commence, papa. C'est quand l'homme atteint son apogée. C'est quand la science atteint ses limites. Papa, que tu interviens en qualité de Dieu. Alléluia. Afin de montrer à l'homme que tu y es le souverain. Cet homme est aujourd'hui vivant. Le lendemain et la nuit, un nouveau poumon, tout neuf, lui a été donné. Un nouveau poumon. Mon ami, je peux appeler à l'existence la vie. J'ai la vie en moi. Christ m'a donné sa vie. Je gère la vie du Christ. Ne vous en faites pas. Là où j'établis cette vie, c'est ainsi soit-il. Mais Ézéchiel, Dieu n'a-t-il pas cru à la bouche d'Ézéchiel? Dieu a cru dans la bouche d'Ézéchiel. Il a dit à Ézéchiel, Ézéchiel, libère de ta bouche la vie sur les ossements. Seigneur, c'est pas moi qui peux appeler la vie sur les ossements, c'est toi. Il dit Ézéchiel, veux-tu croire en toi? Veux-tu croire en toi, Ézéchiel? Je te l'ordonne. Et je crois en toi. Papa, Dieu croit en moi. Dieu croit en moi. Avant de croire en Dieu, commencez par croire en vous-même. Vous n'êtes pas n'importe qui. Vous êtes l'œuvre de la main de Dieu. Vous êtes Dieu. Vous êtes Dieu. Et dans le livre de Psaume 82, 6, j'avais dit que vous êtes des dieux. J'avais dit que vous êtes de Dieu. Ce qu'il a dit dans l'Ancien Testament, Jésus est venu établir en conviction, en évidence. Il a pris ma mort, il m'a réhabilité, il m'a restauré, il m'a restauré, il m'a redonné la nature de mon Père. Voilà pourquoi lui en moi, moi en lui, nous disons notre Père, notre Père, notre Père. Et si notre Père est Dieu, de quel nom allons-nous porter mes enfants? De quel nom? Mon père était Talingano. Vous voulez que je porte quel nom? Mais je m'appelle Talingano, que vous voulez ou pas. Je suis Talingano. Je crois que je suis Talingano. Je m'impose en tant que Talingano. Que tu le veux ou pas, tu veux philosopher, tu veux raisonner, tu ne changeras rien de la conviction que j'ai. Je suis Talingano. Vous êtes des dieux. Voilà ce que j'ai à vous dire de l'autorité que vous devez exercer. Sept personnes, je les ai tirées du lien de COVID, du lien

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Dieu avec nous. Béni soit ton Saint-Nom, Jésus. Dieu avec nous. Alléluia.

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Moi reprendre toute capacité. Moi reprendre toute domination. Moi reprendre toute destinée. Année ça et pour tout reste la vie jusqu'à ce que papa me relève dans le royaume éternel là. 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Amen. Acclamez mon Dieu parce que ouais et parce que tout ce que Dieu il arrive au nom de Jésus.

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2: 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Moi reprendre toute domination. Moi reprendre toute destinée à Nessa et pour tout reste la vie jusqu'à ce que papa me relève dans le royaume éternel là. Au nom de Jésus. Amen. Acclamez mon Dieu parce que croit et parce que tout ce que Dieu est arrivé au nom de Jésus.
3: Ce passage pour parler d'une chose du silence dans l'église. Bien-aimé, quand on prêche dans l'église, le seul bruit, ça doit être les amens et les gloires à Dieu. Dites amen. Le seul bruit, c'est celui-là. Mais ce n'est pas que tu causes avec ta femme à l'église. Ici, ce n'est pas votre maison. Ici, ce n'est pas votre chambre. Où tu causes avec tes amis en plein culte. Et ce qui est malheureux, c'est que même les prédicateurs causent à l'église plus que les fidèles parce qu'ils pensent qu'eux sont les amis de Jésus. Qui t'a dit cela? Moïse n'est pas entré. Tu vois, pendant qu'il y a adoration, les pasteurs causent avec son invité. Je hais cela, je hais cela. J'ai besoin d'adorer avant de prêcher. Où on se permet de causer. Le culte a lieu, les gens causent. On cause parce qu'on est des super spirituels. D'ailleurs, la véritable spiritualité t'amène à être un bébé qui dépend toujours du lait. Lorsque la spiritualité d'un homme commence à l'empêcher d'écouter la parole, il n'est plus spirituel. Les hommes spirituels aiment écouter la parole. Et un homme qui aime écouter la parole n'aime pas les dérangements. D'ailleurs, les vrais hommes spirituels fuient certains voisins qu'ils connaissent être dérangeants. Frère Akosa, Trobo Tchanga Koto, Atan Souga, Mea Zamsiga Nanga. On cause en plein culte. On critique en plein culte. En plein culte, vous critiquez. Vous médisez en plein culte. Vous parlez en plein culte. Vous téléphonez. Vous écrivez des SMS et vous allez sur Facebook et dire le culte est terrible. Ah mais oui, on voit ça aujourd'hui. En plein culte, quelqu'un prend une photo du culte et puis il envoie ça à ses amis. Qu'il t'ézoïne d'affort. Vous pensez que Paul allait le faire? Vous pensez que Pierre allait le faire? On ne cause pas à l'église. On prie et on dit amen. On cause dehors. On ne cause pas au téléphone. Car si vous allez dans une réunion présidentielle, est-ce que vous allez ouvrir même votre téléphone? D'ailleurs, vous le laisserez dehors. Mais c'est à l'église qu'on se permet d'appeler et de répondre. Parce qu'on a peur de rater certains appels, on laisse toujours le téléphone ouvert. Alors que c'est l'appel de Dieu qui est le plus important, car tu es dans sa présence. On a raté COP. Le silence. Jésus-Christ entre dans le temple, il prend un fouet, il chicote les gens. Et écoutez, la parole dit, ma maison sera une maison de prière, mais vous, vous en faites une caverne de voleurs. Pourquoi? Parce que dans le temple, qu'est-ce qui se passait? Il y a des gens qui se faisaient de l'argent dans le temple parce qu'ils amenaient des animaux qu'ils revendaient aux gens qui veulent offrir à Dieu. Parce qu'il y avait une longue distance entre le lieu où tu es et le lieu du sacrifice. Alors les gens prenaient de l'argent et mettaient dans leur poche et allaient acheter le sacrifice sur place. Et eux, qu'est-ce qu'ils faisaient? Ils mettaient des mivets sur les sacrifices. Ils se faisaient du business. Et comme certaines personnes n'étaient pas juives et venaient de très loin, elles amenaient des monnaies étrangères et ces personnes devenaient des changeurs dans le temple. C'est-à-dire que ces personnes, lorsqu'elles allaient à l'église, elles n'y allaient plus pour prier, elles allaient pour faire le business. Bien-aimés frères et sœurs, si lorsque tu viens à l'église, ce n'est plus pour prier et écouter la parole, tu es perdu. Je répète, si quand tu viens à l'église, ce n'est plus pour écouter la parole et prier, tu es perdu. Si tu viens à l'église pour l'anelamutu nyongo, tu es perdu. Si tu viens à l'église pour avoir le boulot, tu es perdu. Si tu viens à l'église pour qu'on te fasse étudier, tu es perdu. Si tu viens à l'église pour

0: Oh, gloire à Jésus.
1: Oh, gloire pour Jésus.
0: Vous allez vous agenouiller.
1: En nous mettez-nous à genoux.
0: Humilie-toi devant Dieu.
1: En nous humiliez-nous, en nous descendons.
0: Aujourd'hui, les liens de famille vont tomber.
1: Je dis à code qui t'est marré ou à famille ou à tomber.
0: Et après ça, tu ne diras plus, ma vie n'avance pas à cause de mes parents. Ne dis plus ça. Une fois que tu as donné ta vie à Jésus, tu ne subis plus les malédictions de tes parents.
1: Et jamais, puis quand je me dis que vie ou semblait à maman, à papa, une fois qu'on bat Jésus la vie ou vie ou pas, même gens encore.
0: Dites avec moi, Seigneur Jésus.
1: Dis avec moi, Seigneur Jésus.
0: Seigneur Jésus.
1: Seigneur Jésus.
0: Ce soir,
1: à soir,
0: j'ai compris.
1: Moi comprends
0: la beauté,
1: bonté
0: de la nouvelle alliance.
1: De nouveau alliance.
0: Je ne veux plus être dans l'ancienne alliance.
1: Moi pas voulu dans ancienne alliance là.
0: Je ne veux plus vivre la conséquence des péchés des autres.
1: Moi pas voulu vivre conséquence péché l'autre.
0: Je veux entrer dans la nouvelle alliance.
1: Moi, je veux rentrer dans la nouvelle alliance. Là.
0: Jésus, c'est toi la porte de la nouvelle alliance.
1: Jésus, c'est vous-même qui porte la nouvelle alliance.
2: Wow.
0: Ce soir,
1: à soi,
0: je t'invite dans ma vie.
1: Moi, invitez-vous dans la vie, moi.
0: Deviens mon Seigneur.
1: Vini, Seigneur, moi.
0: Et mon Sauveur.
1: Et sauvez-moi.
0: Personnel.
1: Personnel.
0: Pardonne tous mes péchés.
1: Pardonnez péché mieux.
0: Depuis que je suis né.
1: Depuis l'âme t'est faite.
0: Jusqu'en ce soir.
1: Jusqu'à jeudi.
0: Délivre-moi.
1: Délivrez-moi.
0: De toute conséquence.
1: De toute conséquence.
0: Des péchés de mes pères.
1: Péché papa, moi.
0: Je sors de tout lien.
1: Moi senti toute corde.
0: De famille.
1: De famille.
0: Tout lien de nation,
1: tout code nation,
0: tout pacte ancestral,
1: toute alliance ancêtre,
0: au nom de Jésus,
1: non non Jésus,
0: au nom de Jésus,
1: non non Jésus,
0: au nom de Jésus,
1: non non Jésus,
0: au nom de Jésus,
1: non non Jésus,
0: au nom de Jésus,
1: non non Jésus.
0: Donne-moi le Saint-Esprit,
1: donne-moi Saint-Esprit.
0: Écris mon nom dans le livre de vie.
1: Écris nom dans le livre la vie.
0: Transforme-moi.
1: Transformez-moi.
0: Change-moi.
1: Changez-moi.
0: Remplis-moi de ta vie.
1: Remplis-moi avec la vie.
0: Donne-moi la grâce de demeurer chrétien jusqu'à ma mort.
1: Donne-moi grâce pour me rester chrétien jusqu'à ce que je meure.
0: Et que rien ni personne.
1: Et que personne.
0: Ne me sépare de toi.
1: Pas séparer-moi de vous-même.
0: Je confesse de ma bouche.
1: Moi confesser avec bouche moi.
0: Le Seigneur Jésus.
1: Seigneur Jésus.
0: Et je crois dans mon cœur.
1: Et moi crois dans cœur moi.
0: Que Dieu.
1: Que bon Dieu.
0: L'a ressuscité.
1: Levez-les.

0: J'ai une nouvelle famille.
1: Moi, j'ai une famille.
0: La famille des enfants de Dieu.
1: Famille petite, bon Dieu.
0: Et la malédiction de ma famille.
1: Et ma malédiction famille.
0: Ne peut plus m'atteindre.
1: Je pas
0: au nom de Jésus.
1: Non, non, Jésus.
0: Au nom de Jésus.
1: Non, non, Jésus.
0: Au nom de Jésus.
1: Non, non, Jésus.
0: Acclamons le Seigneur très, très fort.
1: Sois fermé pour Jésus plus fort.
0: Tenez-vous debout, s'il vous plaît.
1: En nous camper, s'il vous plaît.
0: Les encadreurs vont vous diriger vers les tentes. On va, pendant quelques minutes seulement, vous donner des dépliants, écrire vos noms pour assurer votre suivi. Allez-y, s'il vous plaît.
1: On nous fait ça, dirigez-nous, n'abandonnez-nous et après remplir un formulaire. Allez, après, on retourne. On nous fait ça rapide.
0: Qui aime l'Haïti?
1: Qui est ce monde qui remet Haïti?
0: Qui aime son pays?
1: Qui est ce monde qui remet pays?
0: Alléluia.
1: Alléluia.
0: Nous allons prier à présent.
1: Nous allons prier Kounia
0: pour la nation.
1: Pour
0: la
1: nation haïtienne.
0: Mais nous-mêmes d'abord en tant que chrétiens.
1: Mais nous, en tant que chrétiens.
0: Nous allons d'abord demander à Dieu pardon.
1: Nous allons demander bon Dieu pardon.
0: D'avoir donné à Satan la puissance dans ce pays.
1: Parce que te bail pays ça à Satan.
0: D'avoir confessé la puissance du diable.
1: Parce que te confessé la puissance du diable.
0: D'avoir confessé la force de l'ennemi.
1: Parce que tu as confessé force Satan, ennemi.
0: D'avoir accepté qu'on était maudit alors qu'en Jésus personne n'est maudit.
1: Parce que tu as accepté que nous maudit et non Jésus personne pas maudit.
0: Alléluia.
1: Alléluia.
0: Lève tes mains.

0: nous allons nous agenouiller.
1: Nous prenons, mettez-nous à genoux.
0: Nous, l'église, d'abord, nous allons demander à Dieu pardon.
1: Nous-mêmes, l'église, nous demandons à Dieu pardon.
0: D'avoir trop confessé la puissance de Satan.
1: Parce que nous t'ai confessé puissance Satan.
0: D'avoir accepté qu'on était maudits alors que nous sommes déjà chrétiens.
1: Parce que nous t'ai accepté que nous maudits et tandis que nous sommes
0: d'avoir
1: chrétiens.
0: D'avoir cru en la puissance de l'ennemi au lieu de croire en la puissance de Dieu.
1: Parce que nous t'ai cru en la puissance ennemie au lieu de nous t'ai cru en la puissance mon Dieu.
0: Prions au nom de Jésus.
1: En nous priant au nom de Jésus.
0: Prions.
1: En nous prier.
0: Seigneur Jésus.
1: Seigneur Jésus.
0: Je viens au devant de toi.
1: Moi venu devant.
0: Avec tes enfants.
1: Avec petit ouïe.
0: Nous te demandons pardon.
1: Nous demandons pardon.
0: D'avoir cru en la puissance de Satan plus qu'en ta puissance.
1: Parce que nous te croyons en la puissance de Satan plus que dans la puissance.
0: D'avoir confessé la puissance du diable au lieu de confesser ta puissance.
1: Parce que nous t'ai confessé puissance diable là au lieu de nous t'ai confessé puissance où.
0: De nous être comportés comme si tu n'étais pas mort.
1: Parce que nous t'ai comporté nous, c'est comme si on pas mourir.
0: Comme si tu n'étais pas ressuscité.
1: Comme si on pas te lever.
0: D'avoir plus cru.
1: Parce que nous plus quoi?
0: Au péché des ancêtres plus qu'en ta puissance.
1: Nos péchés ancêtres nous y ont plus que puissance ou.
0: Pardonne-nous Seigneur.
1: Pardonne-nous Seigneur.
0: D'avoir vécu comme si nous étions dans l'Ancien Testament.
1: Parce que nous dépensons nous t'es dans l'Ancien Testament.
0: Alors que nous sommes dans la Nouvelle Alliance.
1: Et tandis que nous dans la Nouvelle Alliance là.
0: Pardonne notre incrédulité face à ta grâce.
1: Pardonne incrédulité nous yo face à grâce.
0: Pardonne notre incrédulité face à ta grâce.
1: Pardonne incrédulité nous yo face à grâce.
0: Nous avons cru que ce que des ancêtres ont fait,
1: nous te croyons dans ces ancêtres qui ont été faits,
0: a pu nous détruire.
1: Parce que tu veux détruire nous.
0: Mais nous n'avons pas cru que ce que tu as fait nous a construit.
1: Mais nous pas croyons que ce soit tes faits, tu as construit nous.
0: Et nous avons laissé notre nation.
1: Et nous la gué nation.
0: Être appelée la nation du vaudou.
1: Et la nation vaudou.
0: Alors qu'elle n'est pas la nation du vaudou.
1: Alors qu'elle n'est pas nation vaudou.
0: Elle est la nation de Jésus.
1: Elle est nation Jésus.
0: Elle est la nation de Jésus.
1: Elle est nation Jésus.
0: Elle est la nation de Jésus.
1: Elle est nation Jésus.
0: Nous retirons nos paroles.
1: Nous retirons paroles ça yo.
0: Nous retirons les mauvaises paroles.
1: Nous retirons mauvaises paroles ça yo.
0: Nous avons maudit notre pays.
1: Nous-mêmes nous maudit pays nous.
0: Nous avons maudit notre pays.
1: Nous t'ai maudit pays nous.
0: Par nos propres bouches.
1: Par propre bouche pas nous.
0: Étant des chrétiens.
1: En tant que chrétiens.
0: Nous avons maudit.
1: Nous t'ai maudit pays.
0: En confessant la puissance de Satan.
1: Parce que nous t'ai confessé puissance Satan.
0: Et en livrant le pays au diable.
1: Et nous t'ai bâillé pays à diable.
0: Pardonne-nous Seigneur.
1: Pardonnez-nous Seigneur.
0: Nous retirons ces paroles.
1: Nous retirons les paroles ça.
0: Désormais Père.
1: Désormais Papa.
0: Nous verrons ta présence au lieu de voir la présence des démons.
1: Nous voulons voir présence au lieu de nous voir présence Satan.
0: Nous verrons la présence des anges au lieu de voir la présence des démons.
1: N'a pour présence au lieu de nous voir présence Satan.
0: Nous verrons ta bénédiction au lieu de voir la malédiction.
1: N'a pour bénédiction au lieu de nous voir malédiction.
0: Nous nous concentrerons sur l'œuvre de la croix au lieu de nous concentrer sur l'œuvre de nos grands-parents.
1: N'a concentrer nous sur travail quoi au lieu de nous concentrer nous sur travail ancêtre.
0: Oh Dieu,
1: oh Dieu,
0: j'implore ta grâce.
1: Nous implorons grâce.
0: J'implore ta grâce.
1: Nous implorons grâce.
0: Car si le sel perd sa saveur,
1: si le sel l'a perdu goût,
0: il ne sert plus à rien.
1: Il ne servir à rien.
0: Et quand l'église confesse la malédiction.
1: Et l'église confesse ses malédictions.
0: Quand nous chrétiens nous confessons la puissance du diable.
1: Quand
0: nous
1: mêmes chrétiens n'a parlé bagage diable.
0: Nous ne servons plus à rien.
1: Nous pas servir à rien.
0: Pardonne-nous Seigneur.
1: Pardonne-nous Seigneur.
0: Lève tes mains et présente l'Haïti à Jésus maintenant.
1: Levez main oui, présente le pays à bah, Jésus Kounia.
0: Donne maintenant l'Haïti à Jésus.
1: Bah Jésus Haïti Kounia.
0: Donne ta nation à Jésus.
1: Bâille nation à Jésus Kounia.
0: Si tes arrière-grands-parents l'ont donné au diable, toi donne la nation à Jésus.
1: Si anciens parents ont été bâillés à diable ou même bâillés à Jésus.
2: Prions au nom de Jésus.
1: En nous prions dans le nom de Jésus.
2: Prions.
1: En nous prions.
2: Prions.
1: En nous prions.
2: Prions.
1: En nous prions.
2: Prions.
1: En nous prions. Levez voir, en nous prions.
0: Seigneur Dieu de gloire.
1: Seigneur, bon Dieu qui gagne gloire.
0: Je te donne cette nation.
1: Nous bas aux nations.
0: Je te donne l'économie de ce pays.
1: Moi bas où économie pays.
0: Je te donne la politique de ce pays.
1: Moi bas où politique pays.
0: Je te donne les églises de ce pays.
1: Moi bas où l'église qui est dans le pays.
0: Je te donne les hommes, je te donne les femmes.
1: Moi bas où chaque garçon, chaque fille qui est dans le pays.
0: Je te donne cette situation de crise politique.
1: Moi bas où situation politique ça.
0: Où il y a des grèves, il y a des menaces, des troubles, des marches.
1: Côté des grèves, des marches, troubles, menaces.
0: Où le peuple gronde.
1: Côté peuple là, il gronde, la gronde.
0: Je te confie cette situation.
1: Moi la guerre, situation ça nomme.
0: C'est toi qui es au contrôle, pas le diable.
1: C'est vous-même qui te contrôle, c'est pas le diable là.
0: C'est toi qui tiens les destinées de ce pays par le diable.
1: C'est vous-même qui êtes destiné pays et pas le diable là.
0: Car c'est toi le maître des temps et des circonstances.
1: C'est vous-même qui met temps et circonstances.
0: C'est toi qui dirige les destinées des nations par le diable.
1: C'est vous-même qui êtes destiné pays ça. C'est pas le diable yo.
0: Je mets sous tes pieds cette nation.
1: Moi, vraiment, nation.
0: Je mets sous tes pieds.

0: les anges de Dieu se promènent dans la salle. Les anges,
1: bon Dieu, a promené la place là.
0: Quand tu confesses la sorcellerie,
1: l'on a confessé sorcellerie, lougaou.
0: La sorcellerie va se manifester.
1: Sorcellerie a manifesté, sorcier a manifesté, lougaou a manifesté.
0: Mais si tu confesses Jésus,
1: l'on confesse Jésus,
0: c'est Jésus qui va se manifester.
1: C'est Jésus qui a manifesté.

0: quelque chose de surnaturel se passe.
1: Comme bagaille qui tout à fait spirituel qui a passé dans place là. Qui pas tout à fait naturel.
0: Yes.
1: Spirituel.
0: Sois concentré.
1: En nous concentrer.
0: Oublie ton voisin.
1: Oublie moun qui pas koto là.
0: Oublie ta voisine.
1: Oublie fille voisine qui pas koto là.
0: Vous connaîtrez la vérité.
1: On va prendre vérité.
0: Et la vérité vous affranchit.
1: Et vérité a libéré.
0: Je vois des hommes qui sortent des prisons.
1: Moi, ouais, en pile garçon qui a sorti dans prison. En pile fille a sorti dans prison.
0: Je vois des gens qui sortent des trous.
1: Moi, ouais, en pile fille, en pile garçon qui a sorti dans tout.
0: Des trous qui étaient remplis de ténèbres et qui sortent à la lumière.
1: Trous qui étaient fait noir et a fini dans la lumière, a sorti dans la lumière.
0: Je vois cela.
1: Moi, ouais, ça.
0: Je vois des chaînes qui tombent.
1: Moi, ouais, chaînes qui tombaient et qui cassaient.
0: Je vois des géants qui se lèvent, qui pensaient être petits, mais qui se lèvent.
1: Moi, ouais, des géants, des brigands, qui pensaient être petits, qui ont levé.
0: Je vois des voiles qui sont déchirées.
1: Moi, ouais, voiles qui chirées. En plus, voiles chirées. Alléluia.
0: Présence. La gloire de Dieu est ici.
1: Gloire, bon Dieu, là.
0: Que tu sois devant.
1: Sois ou devant.
0: Que tu sois derrière.
1: Qui tout derrière.
0: Ou que

0: Haïti, sur toi la lumière de Dieu se lève.
1: Haïti, sous lumière, bon Dieu, levé.
0: La lumière de Dieu se lève.

0: veux transformer des vies.
1: Bon Dieu, voulez transformer en pile ville.
0: Dis avec moi.
1: Dis avec moi.
0: Jésus.
1: Jésus.
0: Dis encore Jésus.
1: Dis encore Jésus.
0: Encore Jésus.
1: Encore Jésus.
0: Encore Jésus.
1: Encore Jésus.
0: Jésus.
1: Jésus.
0: Jésus.
1: Jésus.
0: Jésus.
1: Jésus.
0: Jésus.
1: Jésus.
0: Jésus.
1: Jésus.
0: Jésus.
1: Jésus.
0: Jésus.
1: Jésus.
0: Jésus.
1: Jésus.
0: Jésus.
1: Jésus.
0: Jésus.
1: Jésus.
0: Jésus.
1: Jésus.
0: Jésus.
1: Jésus.
0: Jésus.
1: Jésus.

0: confession, amen.
1: La manifestation.
2: Confession a fait manifestation, vini.
0: Confessez Jésus.
2: Confessez Jésus.
0: Confessez le Saint-Esprit.
2: Confessez cet esprit.
0: Arrêtez de confesser les démons.
2: Campez sous démons et brûlez.
1: Il y a des hommes ce soir qui ont un rendez-vous avec Dieu.
2: Il y a un pile monde, un pile garçon, un pile fille qui a un rendez-vous avec mon Dieu.
1: Pour eux, nous sommes venus à Port-au-Prince.
2: Pour eux-mêmes, nous venons à Port-au-Prince.
1: Dieu veut t'impacter.
2: Mon Dieu voulait impacter, éclater dans la vie.
1: Là où tu es.
2: Côté où il est.
1: Lève la main.
2: Lève
1: la
2: main.
1: Toi qui sais que tu as un rendez-vous avec Jésus ce soir.
2: Ou même qui connaît un grand rendez-vous avec Jésus à soir, lève la main.
1: Sois prêt.
2: Prêt.
1: Sois prêt.

0: fruit.
1: Vous allez m'aider, protocolaire.
0: Protocolio, nous aidez-moi.
1: L'onction de Dieu va toucher plusieurs personnes maintenant.
0: Onction, bon Dieu, va toucher un pile monde là, Kounia.
1: Toutes ces personnes qui seront touchées par l'onction, amenez-les ici devant.
0: Tout le monde qui est touché par l'onction, vient devant avec vous. Menez-vous devant.
1: Certains vont parler en langue pour la première fois.
0: Il y en a qui vont parler dans langue, dans d'autres langues pour la première fois.
1: D'autres vont recevoir l'onction pour leur destinée.
0: En pile, recevoir l'onction pour destinée.
1: D'autres

0: vie a quitté au soir.
1: Tu es prêt.
0: Est-ce qu'on prêt?
1: Là où tu es.
0: Côtoyer.
1: Là où tu es.
0: Côtoyer.
1: Là où tu es.
0: Côtoyer.
1: Là où tu es.
0: Côtoyer.
1: Là où tu es.
0: Côtoyer.
1: Que la main de Dieu.
0: Que même
1: que la main de Dieu.
0: Même mon Dieu.
1: Que la main de Dieu.
0: Même mon Dieu.
1: Te cherche.
0: Cherche.
1: Te cherche.
0: Cherche.
1: Te touche.
0: Touche.
1: Te cherche.

0: Amenez-les ici.
1: Amenez-les là.
0: Plus fort maintenant le Saint-Esprit. Seulement le Saint-Esprit.
1: Plus fort, plus fort.
0: Amenez-les ici. Partout où tu es.
1: Quand tu es.
0: Que la main de Dieu te cherche.
1: Que même mon Dieu cherche.
0: Prends.

0: Sachez que Dieu n'est pas venu vous donner des émotions et des sensations.
1: Connais que bon Dieu n'est pas puni pour le toucher émotion.
0: Ce que vous ressentez, c'est la puissance du Saint-Esprit.
1: Sans sentir, c'est puissance cet esprit.
0: C'est le feu de Dieu.
1: C'est différent, mon Dieu.
0: Et le feu que tu sens vient changer ta vie.

0: tes mains.
1: Levez-moi.
0: Vous qui êtes devant.
1: Vous-même qui devant, levez-moi.
0: C'est votre rendez-vous.
1: C'est rendez-vous pas.
0: C'est votre jour.
1: C'est jour pas.
0: Dis avec moi.
1: Dis avec.
0: Seigneur.
1: Seigneur.
0: Seigneur.
1: Seigneur.
0: Seigneur.
1: Seigneur.
0: Seulement le piano. Seigneur.
1: Seulement piano. Seigneur.
0: Donne-moi tout.
1: Donne-moi toute bagaille.
0: Donne-moi tout.
1: Donne-moi toute bagaille.
0: Donne-moi tout.
1: Donne-moi toute bagaille.
0: Donne-moi tout.
1: Donne-moi toute bagaille.
0: Donne-moi tout.
1: Donne-moi toute bagaille.
0: Donne-moi tout.
1: Donne-moi toute bagaille.
0: Donne-moi tout.
1: Donne-moi toute bagaille.
0: Donne-moi tout.
1: Donne-moi toute.
0: Donne-moi tout.
1: Donne-moi toute.
0: Donne-moi tout.
1: Donne-moi toute.
0: Donne-moi tout.
1: Donne-moi toute.
0: Donne-moi tout.
1: Donne-moi toute.
0: Donne-moi tout.
1: Donne-moi toute.
0: Donne-moi tout.
1: Donne-moi toute.
0: Donne-moi tout.
1: Donne-moi toute.
0: Donne-moi tout.
1: Donne-moi toute.
0: Donne-moi tout.
1: Donne-moi tout.
0: Donne-moi tout.
1: Donne-moi tout.
0: Donne-moi tout.
1: Donne-moi tout.
0: Donne-moi tout.
1: Donne-moi tout.
0: Donne-moi tout.
1: Donne-moi tout.
0: Donne-moi tout.
1: Donne-moi tout.
0: Donne-moi tout.
1: Donne-moi tout.
0: Donne-moi tout.
1: Donne-moi tout.
0: Donne-moi tout.
1: Donne-moi tout.
0: Donne-moi tout.
1: Donne-moi tout.
0: Donne-moi tout.
1: Donne-moi tout.
0: Donne-moi tout.
1: Donne-moi tout.
0: Donne-moi tout.
1: Donne-moi tout.
0: Donne-moi tout.
1: Donne-moi tout.
0: Donne-moi tout.
1: Donne-moi tout.
0: Donne-moi tout.
1: Donne-moi tout.
0: Donne-moi tout.
1: Donne-moi tout.
0: Donne-moi tout.
1: Donne-moi tout.
0: Donne-moi tout.
1: Donne-moi tout.
0: Donne-moi tout.
1: Donne-moi tout.

0: commencer à parler dans l'autre langue.
1: Tous ceux qui parlent en langue commencent à parler en d'autres langues.
0: Quel monde qui a parlé dans l'autre langue, l'esprit a qu'il parle dans l'anglais.
1: Et si tu ne parles pas langue, parle en français, parle en créole. Commence à louer le Seigneur. Commence à louer, louer, louer, louer. Commence à louer, commence à louer.
0: Commence à parler. Commence à louer, commence à louer. Commence à louer.

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1: loue le Seigneur,
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0: loue le Seigneur,
1: loue le Seigneur,
0: adore.

0: sois fortifié. De la tête aux pieds.
1: Reçois la guérison.
2: Recevoir guérison.
1: Reçois la guérison.
2: Recevoir guérison.
1: Reçois la guérison.
2: Recevoir guérison.
1: Que tes pieds soient fortifiés.
2: Que tes pieds
1: au nom de Jésus.

0: qui avait expérimenté la main de Dieu,
1: qui fait expérience avec main bon Dieu,
0: demain soir après le culte dans vos églises,
1: après service dans l'église, où
0: nous allons écouter vos témoignages,
1: nous allons entendre des témoignages, oui.
0: Nous allons vous donner le temps de dire ce que Dieu a fait dans vos vies.
1: Nous prenons pas autant pour dire ça que Dieu fait dans la vie.
0: Ce sera un culte d'action de grâce, de témoignage.
1: C'est pas le service, action de grâce avec témoignage.
0: Pendant ces 3 jours, Dieu t'a sauvé.
1: Pendant 3 jours, ça y est, bon Dieu sauvé.
0: Dieu t'a guéri.
1: Bon Dieu guéri.
0: Dieu t'a délivré.
1: Bon Dieu t'a délivré.
0: Ta vie a été bouleversée.
1: Vie où t'es bouleversée.
0: Viens témoigner.
1: Venez témoigner.
0: Demain soir.
1: Demain à soir.
0: Nous allons vous donner le temps.
1: N'a pas autant
0: de dire ce que Dieu a fait.
1: Vous dites ça, bon Dieu, t'es fait dans la vie.
0: Je ne crois pas que Dieu est un Dieu de sensations.
1: Nous pas croire, bon Dieu, son bon Dieu qui a joué sous émotion.
0: Mais je crois que Dieu a fait des choses réelles.
1: Nous croyons, bon Dieu, fait des bagailles vivantes.
0: Selon sa souveraineté.
1: Selon Jean que lui-même livrait. Lui.
0: Et si c'est que tu as voulu que Dieu fasse.
1: Et c'est ça, on t'a voulu, si c'est lui, mon Dieu, fait.
0: N'a pas été fait.
1: Il n'est pas fait.
0: Sache que ça se fera en son temps.
1: Connais ça rien pour les fêtes pendant la sortie.
0: Mais toi qui expérimenté la main de Dieu,
1: ou même qui t'es expérimenté, même mon Dieu fait expérience avec.
0: Ne manque pas de témoigner.
1: Demain, venez témoigner.

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1: Médecin qui dépassait tout médecin.
2: Toi dans les maîtrisures de qui nous sommes guéris.
1: Ou même pas mal blessé où nous t'es guéris.

0: femmes qui sont malades.
1: Ouais, tout le monde, toute fille qui est malade là.
0: Vois ces hommes qui dépensent leur argent auprès des médecins.
1: Ouais, toute fille, tout garçon qui a dépensé comme le docteur chaque jour.
0: Dieu de miséricorde, Dieu tout puissant.
1: Mon Dieu, qui est l'amour, qui est miséricorde.
0: Mais je te demande de les guérir à l'instant.
1: Moi, demande pour guérir Kounia.
0: Guéris les têtes malades au nom de Jésus.
1: Guéris mon qui malade au nom de Jésus.
0: Guéris les yeux malades au nom de Jésus.
1: Guéris mon qui malade dans les yeux, dans la tête, dans le nom de Jésus.
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0: Guéris les gorges malades au nom de Jésus.
1: Guéris mon qui malade dans la gorge au nom de Jésus.
0: Guéris les cœurs malades au nom de Jésus.
1: Guéris mon qui malade dans le cœur au nom de Jésus.
0: Guéris les

0: malades.
1: Guéris monde qui malade dans le
0: nom de Jésus. Au nom de Jésus.
1: Nom Jésus.
0: Là où tu es,
1: côté où il est,
0: où que tu sois,
1: côté au campère,
0: sois guéri.
1: Guéri.
0: Sois guéri.
1: Guéri.
0: Au nom de Jésus.
1: Nom de Jésus.
0: Tu as dit dans ta parole,
1: ou dit dans la parole,
0: tout ce que vous demanderez en priant,
1: tout ça nous demandons en prière, nous
0: croyez l'avoir reçu,
1: nous croyons que nous recevons,
0: et vous le verrez s'accomplir,
1: et nous prions fait,
0: je reçois,
1: nous recevons
0: par la foi,
1: par
0: la guérison des malades,
1: guérison malade.
0: Au nom de Jésus,
1: non, non,
0: au nom de Jésus,
1: non, non,
0: au nom de Jésus,
1: non, non,
0: tu es guéri,
1: ou guéri,
0: tu es guéri,
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0: tu es guéri,
1: ou guéri,
0: au nom de Jésus,
1: non, non, Jésus.
0: Être guéri.
1: Sentir ou guéri dans le corps qu'on a.
0: Demain nous t'attendons pour témoigner le soir.
1: Demain
0: nous
1: attendons pour témoigner ça pour Dieu faire à soi.
2: Père, je te remercie.
1: Papa, je remercie
2: pour ces trois soirées de gloire.
1: Pour trois soirées de gloire.
2: Merci de nous avoir soutenus.
1: Merci parce qu'on t'a aimé.
2: Merci de t'être servi de nos vies.
1: Merci parce que tu es servi avec la vie.
2: Bénis tous ceux qui nous ont soutenus, tous ceux qui nous ont reçus.
1: Bénis tout le monde qui t'a supporté et qui recevoit nous.
2: Bénis cette nation.
1: Bénis nation.
2: Bénis les soirées de gloire au Gonaïve.
1: Bénis les soirées de gloire qui vient pour faire Gonaïve.
2: Précède-nous.
1: Remplis-nous.
2: Renouvelle nos forces.
1: Remplis-nous. Mettez-nous l'autre force dans nous.
2: Renouvelle l'onction.
1: Mettez-nous l'autre onction dans nous.
2: Renouvelle le dépôt de la parole.
1: Mettez, faites dépôt aux paroles dans nous.
2: Que toute la gloire.
1: Toute gloire.
2: Ne revienne pas à un homme.
1: Il va venir à nous-mêmes.
2: Mais que toute la gloire te revienne.
1: Toute gloire, c'est pour vous.
2: Toi, le roi des rois.
1: Ou même qui c'est roi.
2: Le Seigneur des Seigneurs.
1: Ou même qui c'est Seigneur, tout Seigneur.
2: L'agneau immolé.
1: Ou même qui c'est
2: le vainqueur des nations.
1: Ou même qui t'est.
2: Au nom de Jésus.

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0: mariage dans le monde invisible. La parole de Dieu dit, dans 2 Corinthiens 11, je vous ai fiancé à un seul époux, Jésus de Nazareth. 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
2: Psaume 134. Cantique des degrés. Voici, bénissez l'Éternel. Vous tous serviteurs de l'Éternel, vous qui tenez dans la maison de l'Éternel pendant les nuits. Élevez vos mains vers le sanctuaire et bénissez l'Éternel. Que l'Éternel te bénisse de Sion, lui qui a fait les cieux et la terre.
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0: 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Nous chantons ça.
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0: apprécier la présence de Dieu, bien-aimés frères et sœurs, dans la vie de son serviteur, le pasteur Emmanuel Benjamin. Mes amis auditeurs, internautes, donc un privilège pour nous accueillir le pasteur Emmanuel Benjamin dans le message de la parole de Dieu, de l'onction à la... de l'onction à la manifestation de la gloire du royaume. Encore bon Dieu béni, pasteur.
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0: 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À ce moment-là, nous allons aborder ensemble un sujet ça en baptême. Non, c'est appelé à la célébration de la gloire. Notre appel dans le Seigneur, sœur Dani, ce n'est pas un appel à la honte, à la déception, à l'indignation, mais c'est un appel à la gloire. Et la bonne nouvelle que j'ai pour vous ce soir, c'est que cet appel à la gloire ne commence pas dans le ciel. Ça commence exactement à partir de notre rencontre avec Jésus-Christ. Et sans ouvrir la Bible, on va voir ça rapidement. Un homme était à Jéricho. Il, pas vrai, mendiait de l'argent, de la nourriture. Son nom est Bartimée, fils de Timée. Il était dans la honte. Il vivait dans l'indignation. Il vivait dans le mépris, dans le désespoir, dans le rejet social le plus rationnel, le plus total. Mais un jour, un homme a pris son chemin allant vers lui. Et son nom, c'est Jésus-Christ de Nazareth. Mon Jésus à moi. Et cet homme criait fort. Pour dire Jésus, fils de David, aie pitié de moi. Les disciples et les gens qui marchaient avec Jésus menaçaient ce dernier pour lui faire taire. Bonjour, bagay. Oh, gloire à Dieu. Si vous n'avez pas de péché au mandé, si vous n'avez pas de péché au traîner, si vous n'avez pas de péché au rouler dans la bois, pas quitter mon péché au joindre, mon Dieu. Pas quitter mon péché au saisir la gloire. Ferme ta bouche, le maître est occupé. Silence! Il ne pouvait pas se taire. C'était sa seule chance. C'était son jour. C'était son seul privilège de rencontrer Jésus. De quitter sa misère. De quitter la honte pour commencer à célébrer la gloire. Jésus a entendu son cri. Jésus a entendu sa voix. Mais bon Dieu gloire parce que pas un monde qui a fait même bouchou pour empêcher bon Dieu tendez. 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Et ce que j'aime avec ce passage, c'est que les mêmes gens qui menaçaient Bartimée, qui demandaient à Bartimée à se taire, Jésus les a appelés eux-mêmes. Pour leur dire allez me chercher, Bartimée, j'ai besoin de lui. Allez chercher, monsieur, moi. Monsieur, besoin d'aide, oui. Non, dans le moment, ce n'est pas bouche pour nous faire, mais c'est aide nous, les besoins. Pas barrer, mon, aider hôpitaux, aider hôpitaux. Aider aux rencontres gloire, bon Dieu. 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Jésus dit, allez chercher, monsieur, besoin d'aide nous. Soit avec lui, même si il me dit, il vient, il n'est pas pour route là. Allez chercher nous-mêmes. C'est le maître qui parle, attention, hein. Celui qui donne les pieds, si vous ne voulez pas marcher sur ses pieds pour aller chercher quelqu'un, vous n'avez plus de pieds. C'est clair, pas vrai? On n'a pas besoin de chercher midi à 14h pour comprendre cela. Jésus, voyons ou pas un pied pour marcher, pour nous suspendre un pied. Et rapidement, on prend un pied pour aller chercher un homme qui a dit, fais silence là. Oh, alléluia, je prie qu'un pile monde qui est barré, tout est instrument pour prendre main, pour bon le bras, pour rentrer dans la gloire, pour rentrer dans une nouvelle saison. Car quand l'Éternel approuve la voix d'un homme, la voix d'une servante, la voix d'un serviteur, il dispose en sa faveur, à son égard. Même les hypocrites. Bartimée, le maître demande. Qui ont dit ça? Qui a dit ça? Les gens qui menaçaient Bartimée, qui disaient Bartimée, fais mes beaux jours. Il leur disait, fais mes beaux jours. Et puis, Bartimée vient contre Jésus. Seigneur a dit Bartimée qui sauve. Ça me remet avec Jésus, il prend le temps pour nous, pas trop pressé. 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Est-ce que tout le monde là pas d'accord dit Bartimée ça? Et est-ce que t'as prêt? Non, ça c'est non, le maître qui parle, attention. Oh, gloire à Dieu. Vous capable de faire un pile temps ou monter descendre, mais yon mot Jésus. Yon mot dans bouche Jésus. 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

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Désormais, si vous cherchez un mendiant, dans Kafou ou Jericho, pas demander pour Batimo, pas jamais encore. 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Moi, il y avait un texte moins pire dans la Bible qui parlait sur ça, sur ce sujet ça. Et texte ça m'aime avec lui. Ce texte a sa dimension spirituelle profonde, non au niveau holistique, parce que il aborde l'aspect céleste de la gloire, il aborde l'aspect pratique de la gloire. Il aborde l'aspect économique de la gloire et il aborde l'aspect juridique de la gloire. Rangez quoi, on béni à soi. Alléluia. Oui, oui, oui, oui, oui. J'aime ce texte, ce passage, comme pourquoi tu. Ah, il y a quelqu'un qui a viré la Bible là. Qui texte? Le pourquoi, c'est parce que, en ce qui concerne la manifestation de la gloire,

enfin l'aspect céleste. Parce que m'pa ka men on vie chiffonné puis seulement me dit au dernier jour moi connais depuis jodi c'est pour le monde garder yo wè la gloire de Dieu dans la Bible

0: 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Et voilà pourquoi nous allons avoir une semaine richissime. M'a dit une semaine riche, non? Oui. Son semaine extrêmement riche et bénie. Oh, gloire à Jésus. Merci Seigneur pour ce semaine. Éphésiens chapitre 1, verset 3 à 14. Virez Bible là vite. Gloire à Jésus. Alléluia.
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0: Verset 3 à 14. Non, on fait lecture ça ensemble avec moi. Béni soit le Dieu et Père de notre Seigneur Jésus-Christ, qui nous a bénis de toute bénédiction spirituelle dans les lieux célestes en Christ. En lui, Dieu nous a élus avant la fondation du monde pour que nous soyons saints et irréprochables devant lui. Il nous a prédestinés dans son amour à être ses enfants d'adoption par Jésus-Christ. Selon le bon plaisir de sa volonté, pour célébrer la gloire de sa grâce dont il nous a favorisés dans le bien-aimé. En lui, nous avons la rédemption par son sang, le pardon des péchés selon la richesse de sa grâce que Dieu a répandue abondamment sur nous par toute espèce de sagesse et d'intelligence.

celles qui sont dans les cieux et celles qui sont sur la terre. En lui, nous sommes aussi devenus héritiers, ayant été prédestinés suivant le plan de celui qui opère toutes choses d'après le conseil de sa volonté, afin que nous servions à célébrer sa gloire. Nous qui d'avance avons espéré en Christ. En lui, vous aussi, après avoir entendu la parole de la vérité, l'évangile de votre salut, en lui, vous avez cru et vous avez été scellés du Saint-Esprit qui avait été promis.

0: sa gloire. Frappez mon bon Dieu, gloire pour Paul ça. Oh. Gloire à Jésus. Dis avec moi gloire.
1: Gloire.
0: Gloire.
1: Gloire.
0: Pasteur Paulin, sauté baou yon mot hébreu déjà pour le mot gloire. Merci, Pasteur Paulin. Hein? Kabod, pas vrai? Son mot hébreu. Et antonymie, c'est-à-dire mot contraire, c'est ikabod. Ikabod. Son mot hébreu pour gloire. Et vous avez ça dans un texte biblique du premier livre de Samuel. Vous comprenez? En Samuel chapitre 4, lorsque toute histoire est passée à la mort d'Élie, d'Ophni et Phiné, ses deux fils, nous songez, l'arche de l'Éternel a été pris par les Philistins. Et le fait que l'arche de l'Éternel, qui sont expression même de la présence de Dieu dans le temple, pas vrai, il dit que la gloire a été bannie d'Israël. Il dit la gloire est partie. Gloire vire quito à l'aller. La gloire aller parce que Élie aurait Élie trop dit, Élie pas attendait. Élie et le défaut d'Élie, le péché d'Élie a fait qu'aujourd'hui les ministres évangéliques, les frères et sœurs bien-aimés dans l'église, le défaut, le péché d'Élie, c'était pas vrai, hein, c'était quoi? L'irresponsabilité familiale ou bien paternelle pour être plus précis. Élie a dansé devant mon Dieu, l'a porté offrande, mais si moun ni yo met nager dans péché, yo met vivre chan yo vle. Seulement dit m'te pas les nourris songe. 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Amen. Bon, ça ne veut pas dire que vous devez sanctionner tout le monde, il faut que c'est bâton. Il y a un paquet de sanctions. Dans le livre que sous peu moi vais publier à l'intention de bien-aimés, donc sur la famille, on va louer ça, un ensemble de sanctions que y a un monde capable d'affliger un petit monde pour toucher conscience et pour le connaître que il a besoin de ramener à la raison, il a besoin de discipliner Vili. Élie n'a pas appliqué à l'encontre ou bien à l'égard de ses enfants des mesures disciplinaires, pas vrai, qui te correspondent à sa bonne Dieu, t'attend à lui-même et qui te correspondent à besoin timonio pour te redresser. Oh, alléluia, prie que moi-même avec ou si pieds nous gagnent, que bon Dieu redresse nous. Que bon Dieu redresse nous. Et que bon Dieu place autour de nous des Élie prophètes et non des Élie sacrificateurs. Parce que Élie le prophète, il campait même en face le grand roi. Hein?

Et ou pas même lever sous cabanon. Donc les hommes de Dieu, l'un doit punir, sanctionner, prophétiser, nous devons faire, nous devons lâcher. Ou pas, Élie monte, Élie le sacrificateur monte dans le ciel dans la gloire. Non, Élie le prophète monte dans le ciel dans la gloire, vivant non, char de feu. Élie le sacrificateur descend dans la poussière, dans la déception et dans le remords, parce qu'il était lâche. Ou en parallèle, ça différencie Élie pour Élie. Mais qui ça différencie, ce n'est pas le nom. Mais l'attitude, le comportement. Yon te responsable, l'autre là t'es irresponsable. Yon te pas vrai strict, l'autre là, pas vrai? L'autre là t'es lâche. Yon te gen caractère, l'autre là ton bon sous pays. Ou pas pour acheter figue en ken fidèle, en ken petite, ni naturel, ni spirituel. Peu importe statut, position, c'est pour prendre mesure pour le redresser avant mon Dieu arrive sur lui. Bon, et bien, sur ce sujet, ça nous vire, on a besoin de fâcher, on a besoin de sauter là-bas. Mais bien aimé dans le Seigneur, nous sautons un bel passage, et rapidement, on a entré dans le contenu passage là. Premièrement, on a rappelé que le passage que nous venons de lire, les tirés, ils sont extraits de l'épître aux Éphésiens, écrite par l'apôtre Paul, appelé bibliquement parlant l'apôtre des gentils, ou bien l'apôtre, pas vrai, des païens. Vers l'an 60 après Jésus-Christ, tandis que l'apôtre lui-même était en prison à Rome. Et ce n'était pas du tout facile.

0: pour qui ça on nomme dans prison? Paul dit déjà, il dit ça une fois, c'est comme moi qui est dans prison, mais l'évangile là pas dans prison, il pas dans prison, il pas dans chaîne. L'apôtre Paul, c'est un homme qui est sur la terre dans son corps, mais son esprit est déjà avec Dieu dans le ciel. Donc son est qui, je dirais, il transcende le temps, il transcende les circonstances, et c'est le ça nous capable d'un statut homme et femme de Dieu. Sinon, nous, juste à monter, faire exercice dans l'église, mais on a un statut homme et femme de Dieu, c'est les grandes situations qui mettent tout le monde tête en bas, et puis ou même moi prendre la voix de Dieu. Tout le monde bouleversé et troublé, et puis ou même mon Dieu dit mes missions que Mahou. Parce que où on a passé, bon Dieu au contrôle de l'événement. Regardez pour ça qui a passé avec les hommes de Dieu. La pluie pas tombée en Israël autant d'Akab et de Jézabel. Tout le monde plein problème. Est-ce que les gars ont des problèmes?
1: Bien.
0: Qui monde qui te fait mes ciels là-même?
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0: L'homme de Dieu, les hommes de Dieu sont dans l'action. Nous avons été, oui, peut-être qui sait parce que c'est capitaine l'équipe qui a mené l'action. Ou de mettre tout ça, ça t'a fait dans le monde, monde qui contrôle le terrain, c'est l'éternel des armées. Ou ça qu'a fait là pour Haïti, ça qu'a fait en Haïti, là, il bouleverse ça. Mais petit bon Dieu, mette fait bon Dieu confiance. Si Marie ne peut pas monter, si Marie ne peut pas descendre, on branche cheveux dans la tête, on peut brancher. Sans l'autre bon Dieu, parce que vous êtes les fils de la gloire. Salut. C'est vite aller dans prison, mais l'écrit belle. Et puis ça, qui va le mettre en vedette, le dessein éternel ou bien le plan éternel de Dieu pour la manifestation, pas vrai, de son Église, la révélation de l'Église qui est le corps mystique de Jésus-Christ. En réalité, c'est ça, apôtre là, les traités. Mais dans le premier chapitre là, ils font adresse solennelle qui attire attention nous pour le mettre en phase sur, je dirais, les profondeurs de ce merveille, de cette, je dirais, gloire que l'Éternel pral révéler dans siècle à travers l'Église. Et yon na bagay apôtre la pral montrer fondamentalement dans ces versets, dans ces 11 versets, c'est que si là yon que bon Dieu choisit, si là yon qui c'est de véritables chrétiens, ils sont des appelés de Dieu justement pour célébrer la gloire de Dieu. Et voilà pourquoi au cours de cette semaine, en baptême ça de l'onction à la manifestation de la gloire, nous d'accord pour nous aborder d'abord le sujet ça qui s'est appelé à la célébration de la gloire. Et si bon Dieu permet nous, si Jésus va venir à soir ou bien demain matin, bonheur, n'a pas été tout l'esprit, né d'esprit est destiné à la gloire et n'a pas plusieurs autres sujets comme ce que Dieu s'est acquis. 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

en devant chaque thème ça on paquet de vérité pour nous dire nous fermer là nous assoir à qui ça gagne appeler à la célébration de la gloire. 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

C'est-à-dire des lettres qui étaient allées d'église à église. Maintenant, Paul mettait en face sur le mot gloire. Et moi, ça a cité dans ces 11 versets au moins 3 fois célébrer sa gloire. Il cité dans le verset 6, il cité dans le verset 12e et il cité dans le verset 14e. Et moi, même position le citera dans le verset 6. Le chiffre 6 dans le symbolisme, pas vrai, biblique, des nombres, c'est le chiffre de l'homme. Ça

Dieu ajoute 1 qui est le chiffre divin pour produire 7 qui est le chiffre de la perfection ou de la plénitude. Bon, mal et loin, excusez-moi, ma frontibac. Maître Péché, est-ce que nous comprenons ça, me dit? Bon, le pasteur a toujours dit ici à ces universités, pas vrai? Bon. Mon gloire là, bien-aimé qui était là avec nous, dans le jour dernier, on nous a dit que c'est un mot qui a une valeur polysémique. C'est-à-dire, ce mot admet plusieurs sens, ou bien on peut attribuer différentes significations à ce concept. OK? Par exemple, dans une approche théologale ou théologique, le mot gloire est d'abord attribué à l'essence même de Dieu. Au point que, vous allez voir avec moi, au psaume 24, on appelle l'Éternel ou Jésus-Christ le roi de gloire. Le roi de gloire. Et à la faveur de la révélation d'Ésaïe, le prophète messianique en Ésaïe 6, il a vu l'Éternel, le Dieu de gloire. Et face au décrit de Jean sur l'île de Patmos, dans sa révélation communément appelée Apocalypse, au chapitre 4 et au chapitre 5, il a vu le trône de Dieu. Et on ne pouvait pas décrire l'essence de l'être assis sur le trône, entouré des anges dans le ciel. C'était puissant au point que les anges des cieux se sont prosternés devant lui. Il n'y a pas qu'à garder parce que c'est le Dieu de gloire. Et voilà pourquoi le mot gloire dans la théologie biblique l'exprimer ou traduit d'abord l'essence même de Dieu. Souba veut dire, si on a dit qui ça bon Dieu est, on a dit gloire éternelle, gloire infinie. Deux thèmes ça, on veut dire même bagaille, car ce qui est éternel veut dire même infini. C'est le Dieu de gloire. 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Le Dieu de gloire fait gronder le tonnerre, l'Éternel. Le Dieu de gloire, il brise les cèdres du Liban, l'Éternel, le Dieu de gloire. Et dans son palais, tout s'écrit. Ça, c'est quel somme, s'il vous plaît? Si vous ne dites pas ça, vous n'êtes déjà pas membre de l'église ici encore. Il faut qu'on sache bien. Le psaume 29.

gloire. Voilà pourquoi j'ai commencé mon intervention avec gloire à l'agneau. C'est le Dieu de gloire. Est-ce là avec moi? 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
1: 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Et puis le Dieu de gloire arrive sur Abraham, il dit Abraham, réveille-vous. Attention, mon mission pour accomplir toujours. Ou pour qu'on finisse. N'a pris un petit pas fin spirituel là, non? Mais c'est pour la gloire de Dieu. Ah oui, pour la gloire de Dieu. On décrit en pile. Où est nourri les Abraham? Parce que nous connaissons. Mais on décrit en pile. Parce que Elkana travaille, mais on n'y a pas rabattu. Mais un homme de Dieu qui a une option prophétique sous l'idée de l'homme est allé. L'Éternel a visité, c'est pour le faire, ça m'a dit arriver. Et puis la Bible a dit dans la même année, Anne tombe en. Et c'est ça que fait pendant ce maintenant, n'a pas une manifestation gloire ça, dans dimension multiple, depuis sous terre, elle commence. Depuis même jour, on rencontre avec Jésus. Donc le mot gloire, il mettait d'abord, il fait d'abord un appel à l'essence même de notre Créateur. Dieu Tout-Puissant. Et ensuite, le mot gloire, il fait allusion aussi à la manifestation de sa présence. Sa théologien évangélique, qui aurait mérité la Shekinah. Donc, et nous te dit la Shekinah, qui veut dire manifestation de la présence de Dieu. L'IPA, mettez-nous en face de l'essence de la personne, ok? Même de Dieu, mais une représentation, une manifestation. Qui est capable d'empointer n'importe quelle image, mais seulement d'après lui libérer une puissance irrésistible, humainement parlant. Par exemple, en Exode chapitre 14, la gloire de Dieu est manifestée. C'est ça, monsieur Rélé Shekinah. Nous voyons une colonne de nuée pendant la journée, une colonne de feu pendant la nuit. Est-ce que notre Dieu est une colonne de feu? Est-ce que son essence, c'est tout simplement une colonne de feu? Notre Dieu est longtemps plus qu'une colonne. Mais cependant, selon un cas foule rencontre avec méchant, gonjon pour le bord calotte là, si pour le bord calotte là, en du feu là-bas ou en du feu, si pour le bord ou en coup de l'orage là-bas ou en coup de l'orage, si pour le bord, pas vrai? 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Aïe, aïe, aïe, est-ce qu'on est avec moi? Il prend femme livre. Yes. Sur le mont Carmel, c'est pour une colonne de feu. Mais cependant, Élie intercédait.

même terre. Oh my God. Il faut voir ça dans votre Bible. Vous qui ne lisez pas votre Bible. Ça veut dire, problème, ce n'est pas dans qui pays vous vivez, ce n'est pas qui vous guérissez, ce n'est pas si pas.

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C'est pour prendre une soufflette. 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Si c'est mot à chercher, je veux que Jésus vienne ou prenne plein de problèmes. Vous comprenez? Non. Même je voulais rentrer dans le sens, dans le contexte du passage. 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Car Dieu, à cause de son amour envers nous, il donne des hommes et même des peuples. Pour notre rançon, c'est-à-dire pour notre rachat, pour notre délivrance. Pour délivrer les gens qui doivent passer. Pour délivrer les gens qui ne sont pas là encore. Pour délivrer les gens qui parlent dans tes mains. Pour nous même qui parlent dans mes crises dans tes mains. L'éternel t'a râlé dans les oreilles. 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

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D'où la manifestation de la gloire de Dieu. Les puissances, bon Dieu, manifestées. Et les gloires, peut-être qui ça? 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Des recherches archéologiques ont été menées pour vérifier les données bibliques concernant des histoires anciennes de la Bible, telles que l'histoire de l'âge de Noé et de la traversée du peuple d'Israël dans la mer Rouge. On a repéré ou on a retrouvé les roues ou bien les vestiges des chars de l'armée pharaonienne. Yo jwenn vestige, c'est dire roues, bout de fer, etc. Mais on pas repéré un morceau dans pont. Yo pa repéré yo

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Et c'est l'eau.

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1: 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C'est pour pas perdre, c'est pour finir dans l'évangile. Pendant c'est à bouillir dans le monde, c'est à bouillir dans le pays, c'est pour bénir dans l'évangile, pour comprendre l'évangile.
0: C'est la puissance de Dieu pour le salut de quiconque croit. Ça veut dire que l'évangile sous pas attendre ou fait carré bloqué.
2: Praise the Lord, hallelujah.
0: Et voilà pourquoi on a pu repérer ou retrouver ou retracer les restes, les débris, ou bien en bon français, les vestiges des chars de l'armée de Pharaon, mais non les traces de ce pont jeté sur des kilomètres de distance, ayant des colonnes pour le soutenir de plusieurs pieds de profondeur. Un tel édifice, une telle construction, comment n'a-t-on pas pu retrouver ces traces?
1: Il s'agissait de l'Éternel.
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tout gloire. On parle trop vite, c'est ça, nous ne pouvons pas être saisis. Nous ne pouvons pas être saisis. Ok, ça va, good. Je reprends. Ça va pour toi, mais pas pour tout le monde. Je reprends pour tout le monde. Caractère bon Dieu, pas seulement amour, justice, sainteté, mais caractère bon Dieu, tout c'est gloire. Rouen Zazam l'a dit, le sceau de Dieu sur ses œuvres et sur l'identité de ses enfants, c'est la marque de sa gloire. 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L'évangile n'est pas pour moi parce que ce n'est pas biblique. Si je mentis après bon Dieu, parce que c'est lui-même qui est les têtes, le roi de gloire. 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Paul évoque dans ce passage, mes bien-aimés dans le Seigneur, des éléments essentiels qui doivent attirer notre attention. Premièrement, c'est que dans les deux premiers versets de cette belle épître aux Éphésiens, Paul présente une doxologie. C'est-à-dire pour saluer cette grande chose, ce merveille qui laisse l'apôtre, ok, silencieux, épaté, fort étonné, lui dit, béni soit le Dieu de paix. Là-bas, on doxologie, là-bas, on action de grâce, là, loué, qui nous a bénis en Jésus-Christ de toutes sortes de bénédictions dans les lieux célestes. C'est ça le fait dans le premier verset 3. Là-bas, louange, là-bas, action de grâce. Chaque fois, on va prouver merveille, mon Dieu fait dans la vie, petit lio, c'est pour étonner ou obliger de chanter cantique. Voilà ce que Paul fait d'abord dans le troisième verset. Et ensuite, Paul met l'accent sur la doctrine de l'élection. L'alphine béni, non, mon Dieu. Et puis, apôtre-là, l'a dit rapidement, en Dieu, nous, en lui, Dieu nous a élus avant la fondation du monde pour que nous soyons saints et irréprochables devant lui. Ah oui, il dit, avant la fondation du monde. Ah, nous pas au hasard, nous pas au accident, nous pas venir là comme ça, même avant que terre existé, bon côté, non, nous t'es écrit, bon Dieu t'es choisi nous. Oh, waouh. Quelqu'un nous a dit, mais pour qui ça, bon Dieu t'es choisi nous? Est-ce qu'elle te connaît nous? Quand elle te voit nous? Nous pas de confette. En nous lagué, quand nous venons dans Romains chapitre 8, verset 28 à 30. Et mais ça, Paul dit, si nous pas libres, nous ne pouvons pas comprendre toute provision. Bon Dieu fait pour nous comme mon Dieu choisi. Nous savons du reste que toutes choses concourent au bien de ceux qui aiment Dieu, de ceux qui sont appelés selon son dessein. Car ceux qu'il a connus d'avance, il les a aussi prédestinés. Oh oui, alléluia, à être semblables à l'image.

dans le sein de notre maman comme étant une masse informe, comme étant un embryon. Les yeux de Dieu nous voyaient. Et dans son livre,

mais tu es écrit contre Madoché. Oui ou non? Une main a écrit contre Madoché. Oh, je vais expliquer un bagage là demain si Dieu veut comprendre plus clair. Pour que l'écriture ait sa pleine autorité afin d'être exécutable, faut-il bien que l'y authentifié par un sceau. Une main a écrit et une main a scellé contre Madoché. Mais avant l'écriture et le sceau de cette main, avant même la fondation du monde, en faveur de Madoché, une autre main a écrit et a scellé. 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Nous devons lever en dignité. 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David est le bien-aimé de Dieu. Il doit régner sur Israël. Je vais montrer nous Jean-Satan, ma caca avec toute fanatique. Même famille David a coumé contre David. Pourtant, la main qui a écrit ne prévoyait pas seulement l'ascension. Aïe, aïe, aïe, aïe, aïe. La main qui écrivait en faveur de David ne prévoyait pas seulement l'ascension de David sur un trône temporel pour un moment limité. Mais il dit, regardez, oh, aïe, aïe, aïe, postérité au pape, j'en manque roi. Et regardez, oh, oh, oh, au contraire, regardez, roi des rois saute en dedans, dans les entrailles. Descendant sous éternel. 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L'éternel dit Samuel, veille quoi pour me battre avec tout le monde là. Parce que si vous avez mal choisi, moi-même ma prêche. Dans une prédication prêchée ici, je dis ça, ça veut dire rejeter. Ici, Dieu, bon Dieu, dans un contexte radical, le rejet au monde qui doit prendre place, au monde est tout le monde. 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Il y a une main qui a écrit. Est-ce que Balaam bat dit Balak comme ça? Peuple Israël béni m'pa ka maudi yo. Gomme qui écrit bénédiction sous la vie ou déjà. Gomme qui trace route pour déjà. Parce que tu es un élu de Dieu. Élu dès avant la fondation du monde. Et à ces élus, Dieu a fait son appel. Et voilà pourquoi, en plus de parler de l'élection, Paul a parlé aussi de la prédestination. Prédestination veut dire choisir à l'avance. Bien avant que moun te connaît, bien avant que vous-même vous étiez conscient de vous-même. Oh, yo, yo. Aussi vrai que...

0: 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Joseph n'a rien exigé après avoir expliqué à Pharaon ses songes et l'explication. Joseph était fort étonné. Mais Joseph savait que Dieu avait un plan sur sa vie. 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
0: 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Ici comme dans le ciel. Dans le temps comme dans l'éternité. Aux yeux des hommes comme dans le, aux yeux des anges et aux yeux du Père. Oh, alléluia. Vous t'apprends l'évangile toujours? Moi, je vais remettre le micro. Non, je vais le remettre. Voilà, je vais le remettre. Voilà pourquoi Paul, dans cette approche théologique de profondeur extraordinaire, après avoir présenté la doxologie pour remercier Dieu pour cet appel de gloire et à la célébration de la gloire, il met l'emphase sur notre élection accompagnée de notre prédestination. Car ce que Dieu choisit, il les a connus d'avance. C'est avant la fondation du monde. Et pas pendant la protestant, pas pendant l'évangile. Depuis même avant d'exister. L'équipe fait expérience dans vaudou. L'équipe fait expérience dans catholique. Mais elle connaît côté le rencontre avec vous. Dans qui kafou, dans qui temps, dans qui danse. Et qui ça l'a fait de où? Et pièce monde va empêcher l'accomplir volonté parle. Dans la vie parle. Voilà pourquoi. L'apôtre, mes bien-aimés dans le Seigneur, lui parlait de l'élection et de la prédestination. Lui parlait également de l'état inhérent du croyant par sa position en Christ de sainteté. 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

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Le fait que l'Éternel adopte, me dit tout ça, c'est pour moi. J'ai un héritage éternel. Et cela ne commence pas dans le ciel, mais depuis sur la terre. Moi, c'est héritier. Je ne suis pas héritier, on parle à couronne seulement, mais depuis qu'on y a, héritier puissance qui était sous Jésus.

0: 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Nous avons héritage éternel. 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En profondeur, mes bien-aimés, vous qui êtes appelés par le Seigneur, jouez capable de faire mauvais signe, mauvais image. 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Disposé pour vous. 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Mais moi je suis venu afin que mes brebis aient la vie et qu'elle l'ait en abond. Si Satan voulait tout avant l'aide, dit Satan, je ne mourrai pas, je vivrai et je raconterai. Parce que l'éternel destiné à la gloire, lui appelé à la gloire, où doit expérimenter la puissance de Dieu, où doit expérimenter les bénédictions de Dieu, où doit y avoir un reflet de la gloire de Dieu. Soyez bénis de l'éternel.
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0: 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La musique est plus spirituelle que même le prédicateur et l'adorateur. 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Combien de monde accepte par l'évangile déjà? 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Je ne vais pas faire la Bible avant comme il avant. 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
0: La Pentecôte, c'est lui faire venir l'Esprit et le Saint-Esprit au jour de la Pentecôte. Et ça fait livre à prêcher. Jorel, c'est un inventaire. Après à deux, les pierres finent prêcher. 3000 âmes viennent à la repentance et remplies du Saint-Esprit. 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

Psaume 27 de David. L'Éternel est ma lumière et mon salut, de qui aurais-je crainte? L'Éternel est le soutien de ma vie, de qui aurais-je peur? Quand des méchants s'avancent contre moi pour dévorer ma chair, ce sont mes persécuteurs et mes ennemis qui chancellent et tombent. Si une armée se campait contre moi, mon cœur n'aurait aucune crainte. Si une guerre s'élevait contre moi, je serais malgré cela plein de confiance. Je demande à l'Éternel une chose que je désire ardemment. Je voudrais habiter toute ma vie dans la maison de l'Éternel pour contempler la magnificence de l'Éternel et pour admirer son temple. Car il me protégera dans son tabernacle au jour du malheur. Il me cachera sous l'abri de sa tente. Il m'élèvera sur un rocher. Et déjà ma tête s'élève sur mes ennemis qui m'entourent. J'offrirai des sacrifices dans sa tente. Au son de la trompette, je chanterai. Je célébrerai l'Éternel. Éternel, écoute ma voix, je t'invoque, aie pitié de moi et exauce-moi. Mon cœur dit de ta part, cherchez ma face, je cherche ta face, ô Éternel. Ne me cache point ta face, ne repousse pas avec colère ton serviteur, tu es mon secours. Ne me laisse pas, ne m'abandonne pas, Dieu de mon salut. Car mon père et ma mère m'abandonnent, mais l'Éternel me recueillera. Éternel, enseigne-moi ta voie, conduis-moi dans le sentier de la droiture à cause de mes ennemis. Ne me livre pas au bon plaisir de mes adversaires, car ils s'élèvent contre moi de faux témoins et des gens qui ne respirent que la violence. Oh, si je n'étais pas sûr de voir la bonté de l'Éternel sur la terre des vivants, espère en l'Éternel. Fortifie-toi et que ton cœur s'affermisse. Espère en l'Éternel.

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Il s'appelle Serge Aricil. 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
2: De Chroniques chapitre 7 le verset 14, c'est lui-même nous parler, lit là. Si mon peuple sur qui est invoqué mon nom s'humilie, prie et cherche ma face, et s'il se détourne de ses mauvaises voies, je l'exaucerai des cieux, je lui pardonnerai son péché et je guérirai son pays.
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Avant de même commencer pour son cri de victoire, on va le bon chance pour son cri de victoire devant bon Dieu pour aller toute force, pour aller tout amour pour son cri devant bon Dieu. Est-ce qu'on voulait faire ça? Assoyez-vous d'ailleurs, on connaît que c'est une bataille spéciale que nous allons mener. On va l'enseigner sur la maladie. On va l'enseigner sur la maladie à soi. Donc, l'extrêmement important, ça c'est une puissance qui est plus importante dans. Dans le royaume du diable. Est-ce que vous avez ça, Mandia? Le labi a parlé de maladie, il est le premier né de la mort. C'est pas ça? Donc c'est une puissance qui est plus importante. Mais la vaincue à soi par la puissance du sang de Jésus. Est-ce qu'on voulait faire ça? Est-ce qu'on voulait faire ça? Est-ce que nous prêts pour une fight à soi? Prêts pour une bataille à soi? Donc on a préparé ma côté de 1 à 3 et pour aller toute force ou après aller tout namou ou après aller tout ça que vous avez en dedans et pour aller pousser son cri devant bon Dieu. Quelle raison qui fait nous pousser cri devant bon Dieu? Parce que la Bible, bon bagage, l'idée est important. La Bible dit comme ça que lorsque Israël t'a poussé un cri devant l'Éternel, Balaam t'a essayé de maudire, mais dans le moment où tu as essayé de pousser cri, la Bible dit malédiction n'a pas de camaché, enchantement n'a pas de camaché, divination n'a pas de camaché, en d'autres termes, dans le bon créole, ou un gars n'a pas de camaché, est-ce qu'on a dit ça, Mabdoula? Expédition n'a pas de camaché, tout bagage obligé de tourner côté au sorti pendant le peuple de Dieu a poussé son cri. Est-ce que nous voulons faire ça? Est-ce que nous voulons faire ça? Commencez par l'Éternel, un applaudissement. Commencez par l'Éternel, un applaudissement extraordinaire. Et puis, on va le compter de 1 à 3 et pouvoir pousser son cri devant mon Dieu. Est-ce qu'on prend? Est-ce qu'on prend devant mon Dieu? Est-ce qu'on prend? Est-ce qu'on prend? Est-ce qu'on prend? Est-ce qu'on prend?

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Donc dernier reste entre à soi, demain soir et dimanche soir, dernier reste énergie jour gagnant, ou mettre tout pour bon Dieu dans le samedi. Hein? Donc, qui est important, qui est extrêmement important. Nous saluons tout le monde qui a écouté nous, tout le monde qui est là, à Soya, et tout le monde qui a écouté nous un peu partout à travers le monde, par Internet, et surtout dans le pays d'Haïti, parce que Kwazad ça retransmet dans 4 coins du pays d'Haïti. Donc, nous saluons tout le monde qui a écouté nous à travers la radio, surtout en Haïti. 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Radio Lumière, tu as une chance pour te relayer nous. 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Donc, et nous remercions mon Dieu pour ça. 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

garder pour yo retransmettre tout service Tabernacle de Gloire yo sur Costa Rica, tout service qu'on a fait en espagnol. 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Donc, bon Dieu a fait grâce. Donc, nous rappeler tout le monde qui a écouté nous encore, à partir de semaine dernière, l'église a commencé à fonctionner officiellement en trois langues. Donc, cela veut dire chaque dimanche matin, nous avons service en trois langues. À 7h, nous avons notre service en créole. À 7h pour 9h, nous avons service en créole. 9h30 pour 11h, nous avons service en espagnol. Et 11h30 pour whenever, nous avons notre service en anglais. All right? Donc, cela veut dire qu'il n'y a aucune raison pour ne pas inviter Moon à prendre part dans le travail de Dieu, dans l'œuvre de Dieu, pour y avoir des messages, pour y être capable de sauver et capable de bénir. C'est pas ça? Donc, nous remercions bon Dieu pour ça. Nous croyons grâce spéciale de la part de Dieu. 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Donc, nous encourageons, bye bon Dieu, votre meilleur durant ce temps. Donc, encore, donc, nous remercions bon Dieu pour ça. Donc, demain soir, qui est très important encore, nous remercions la présence de Sœur Maggie, sortie directement de Paris. Elle était entrée pour le capable bénir nous, la plat avec nous demain soir, si Dieu le veut. 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Donc, je suis très content encore. Donc, nous avons elle qui chère avec nous qui l'a, mais qui a fêté l'anniversaire hier soir. C'est papa qui l'a. Donc, papa qui l'a, le père, le fils qui a fêté l'anniversaire aujourd'hui. 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Juste dernière annonce que nous gagnons. The next series that I have coming up. Nous gagnons série dans l'espace de 2 semaines que m'a commencé dans Tabernacle de Gloire le 8 mai. C'est sur l'amitié. Parce que je remarque qu'un pile monde pas connaît qui zami pour yo fait, qui zami pour yo pas fait. So, I'm going to be teaching a series called Who's Your Abishai? So basically, it's a series called Who's Your Abishai? Donc l'idée is how to make and keep the right friends. Zami ka leve ou, c'est comme ça, zami capable créer autres. Donc, on va prendre temps pour enseigner selon la Bible, nous allons regarder les versets bibliques, qui type de zami la Bible dit pour gagner, qui type de monde pour gagner et qui type de monde la Bible dit pour rejeter. Est-ce qu'on avait même? Donc, we're going to be teaching. So, the 8th of May, we start that series of messages called Who's Your Abishai? Donc, je crois que la bénédiction énorme pour. Donc, comme nous dit, donc depuis ce maintenant, nous commençons à frapper. Nous dit, thème ce maintenant, c'est n'a mangé autant qu'on, ça n'a mangé comme ça, c'est des géants que n'a déposé à terre. Donc, il y a plusieurs géants qui tombaient déjà pendant ce maintenant. Et Yuna géant qui doit tomber à Soya, c'est géant maladie au nom de Jésus de Nazareth. Est-ce qu'on avait même? Donc, il est très important. J'ai une maladie au nom de Jésus de Nazareth. Donc, nous avons juste chanté un chant. Jésus, c'est la présence sous nous, moins pour un plaisir. Ou consoler dans la tristesse. Ou séjourner la journée. Et chanter la nuit. Et puis, nous allons préparer pour nous entrer dans le message. Alléluia. Gloire à Dieu.

les services. Au nom de Jésus, nous commandons pour prendre la fuite. Nous commandons pour prendre la fuite. Nous commandons pour prendre la fuite. Nous commandons pour prendre la fuite. Au nom de Jésus de Nazareth. Nous disons liberté. Nous disons liberté dans la salle là. Liberté dans la salle là. 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Liberté dans la salle là. Liberté dans la salle là. Liberté dans la salle là. Au nom de Jésus de Nazareth. Liberté pour adorer. Liberté pour prier. Liberté pour donner message. Liberté pour recevoir. Liberté pour guérir. Liberté pour changer. Liberté pour transformer. Liberté pour guérir. Terre, Satan, terre, terre, terre, terre, terre, terre, terre, terre. Au nom de Jésus de Nazareth. Liberté dans la salle là, Seigneur. 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

0: Let's give the Lord a round of applause all over this house. Come on, give him the best applause.
1: Bal meilleur applaudissement qu'on gagne. Bal meilleur applaudissement qu'on gagne. Bal un applaudissement. Roi des rois, Seigneur des seigneurs. Dieu des dieux, Dieu des dieux. Il est digne de recevoir la gloire, la louange, l'honneur au siècle des siècles. Il est digne de recevoir la gloire, la louange, l'honneur au siècle des siècles. Il est digne de recevoir la gloire, la louange et l'honneur au siècle des siècles.
0: Pardon, capé sous pied haut. Nous arrivons au lit ce passage de l'Écriture. It's Psalm 103, les versets 1 à 3. Psalm 103, les versets 1 à 3. Psalm 103. Psalm 103, verses 1 through 3.
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0: Mon âme bénit l'Éternel. Que tout ce qui est en moi bénisse son Seigneur. Verset 2. Mon âme bénit l'Éternel et n'oublie aucun de ses bienfaits. Verset 3. C'est lui qui pardonne toutes tes iniquités et qui guérit. En disant encore, c'est lui. Et qui? Dis ça encore, c'est lui.

qui guérit. Dis ça encore. Et qui? Dis ça encore. M'bal faut faire trois prières avant Chita, parce que m'pense qu'il vaut la peine avant Chita pour faire prière ça. Premièrement, c'est dans Psaume 107, le verset 20. Psaume 107, le verset 20. Psaume 107, le verset 20. En nous, lis verset ça, ensemble, n'a pas trois fois. Il a voix. Deux. Il a voix. Trois. Parole a dit, il envoya sa parole et les guérit et les filles échappées de la fosse. Verset ça a dit nous, youn nan jan que bon Dieu ba guérison c'est à travers sa parole. Amen. Ça veut dire pendant l'évangile a prêché, pendant la puissance de Jésus-Christ a déclaré, ou même qui recevoit parole là, prière qui doit pour qu'on même fait, et puis quand on y a recevoir guérison au nom de Jésus. Est-ce que vous avez ça m'a dit hein? Donc mes prières vous dit. Ou bien dit Seigneur, pendant à voix et parole, ou guérim au nom de Jésus. Vous parlez ça, Mamdou là? Très simple. Ou bien seulement dit ça, répétez ça. Dit Seigneur, pendant à voix et parole, ou guérim au nom de Jésus. Dit Seigneur, pendant à voix et parole, ou guérim au nom de Jésus. Dit Seigneur, pendant à voix et parole, ou guérim au nom de Jésus. 1, 2, 3, 4, go, frappez. Dit Seigneur, pendant à voix et parole, ou guérim au nom de Jésus. Mais dis ça plusieurs fois, dis ça. Yes. Dis ça, pas nous avoir parole ou à soi, guéris-moi. Au nom de Jésus. Continue, dis ça, continue, dis ça. Dis ça avec toute force. Au nom de Jésus. Deuxième prière, m'ral forfait. C'est dans Psaume 4, verset 20 à 22. Le Psaume 4, verset 20 à 22. Nous allons lire ensemble et puis nous allons faire l'autre prière sur verset ça. Passe au 4. Je voulais dire Proverbe, chapitre 4, verset 20 à 22. Ok, Proverbe, chapitre 4, les versets 20 à 22. Ok. En nous lisant ensemble, Proverbe chapitre 4, regardez, versets 20 à 22. Allons-y. Mon fils, sois attentif à mes paroles, prête l'oreille à mes discours, qu'ils ne s'éloignent pas de tes yeux, garde-les dans le fond de ton cœur, car c'est la vie pour ceux qui les trouvent, c'est la santé pour tout leur corps. Si vous regardez dans verset 20, il dit, mon fils, sois attentif à mes paroles, prête l'oreille à mes discours, et puis dans fin verset, il dit, c'est la santé pour tout leur corps. C'est la santé pour. Ah, mais prions, on va le faire sous verset ça. On va le dire, Seigneur, Seigneur, Seigneur, fais parole à soi, pour tes santé dans tout corps, au nom de Jésus. Dis, Seigneur, fais parole à soi, pour tes santé dans tout corps, au nom de Jésus. Dis Seigneur, fais parole à soi pour tes santé dans tout corps, au nom de Jésus. 1, 2, 3, 4, go, dis ça. Alléluia. Alléluia. It's good. Dis ça. C'est pour parole à soi, pour tes santé dans tout corps, au nom de Jésus. C'est pour parole à soi, pour tes santé dans tout corps, dans tout corps, dans tout corps, dans tout corps, dans tout corps, dans tout corps. Dis ça, au nom de Jésus de Nazareth. Ah. Au nom de Jésus de Nazareth. Dernier vers prière, c'est dans Proverbe chapitre 12, verset 18. Proverbe chapitre 12, le verset 18. Proverbe chapitre 12, le verset 18. En nous lisant ensemble, il dit, tel qui parle légèrement blesse comme un glaive.

0: Mais la langue des sages apporte. Qui ça le dit? La langue des sages. Dit la langue, il dit la langue des sages. La Bible dit là, la langue des sages apporte la guérison. Ou bien dit, Seigneur, mais guérison pas maintenant dans la bouche pasteur à soi. Vous parlez ça me dire? Alléluia, alléluia. Est-ce qu'on peut vous dire ça? Dit Seigneur, mais guérison pas maintenant dans la bouche pasteur à soi. Au nom de Jésus. Dit Seigneur, mais guérison pas maintenant dans la bouche pasteur à soi. Au nom de Jésus. Dit Seigneur, guérison pas maintenant. Mettez-le dans la bouche pasteur à soi. Au nom de Jésus. 1, 2, 3, 4, 10. Demandez-moi Dieu pour mettre guérison par. Au nom de Jésus de Nazareth. Au nom de Jésus. Dis ça avec toute force. Kébéla, Kébéla. Font l'autre 15 secondes encore. Bon Dieu, que mon depuis la prière, ça y est, commence à toucher quelqu'un là. Depuis la prière, ça y est, soin, elle commence à toucher quelqu'un. Au nom de Jésus de Nazareth. Au nom de Jésus de Nazareth. Au nom de Jésus de Nazareth. Merci pour le cancer qu'on a guéri. Merci pour le diabète qu'on a guéri là. Merci Seigneur pour la tumeur dans le cerveau qu'on a touché dans la minute ça. Merci pour le monde qui n'a pas respiré. Au nom de Jésus de Nazareth. On va courir les asthmas. Au nom de Jésus de Nazareth. Merci pour que l'oukoma qui a disparu pendant le peuple a dit à soi. Au nom de Jésus. Aïe. Thank you, Lord. Thank you, Lord. Bye l'éternel en applaudissement. Ça, c'est un changement de fait. Pour Gabab Chita. Juste avant de m'entrer dans l'enseignement, que je vais faire à soi, je vais enseigner sur la guérison. Quelques minutes, nous allons enseigner sur la guérison et puis nous avons des choses pour nous faire quelques prières de guérison. Et quel que soit côté où il y a la caillou, même si vous parlez là en personne, vous êtes capable de recevoir prière par la foi. Parce que la parole de Dieu traverse l'espace et le temps, les cas joint nos côtés. Donc même Jean Satenier, il y a un serviteur qui était dans l'autre ville. Et puis Jésus
1: vous fait bien, vous bénissez, vous faites un sentiment.
0: Quel que soit côté où il y a, soit New York, soit Paris. Ou en Haïti, ou au Cap, ou la Tibonite, eh bien, pas de attendre des paroles, ça y est, paroles, ça y est, capable de porter guérison pour quel que soit côté. Maintenant, juste avant de faire ça, je vais l'enseigner sur la guérison, mais la guérison toujours semblait un sujet théorique pour un pile monde. L'on va pas enseigner la guérison, il y a un pile monde qui pensait que guérison, c'est un bagaille. Jésus te qu'on fait dans l'Ancien Testament, dans le Nouveau Testament, en tant ancien, il n'y pas fait aujourd'hui. Donc, à soi-là, dans le ministère, moi personnellement, j'ai une chance pour moi, bon Dieu, faire un pile guérison extraordinaire dans différents côtés, qu'on a le prêcher, etc. Mais à soi-là, je sélectionne quelques guérisons qui fait l'église, là, dans le tabernacle de gloire. Et ma baille, à peu près 3 minutes, il y a une chance pour vous faire un résumé de ça, bon Dieu, fait dans la vie. Guérison, j'ai besoin de toucher au non-service comme ça. M'a fait ça et puis m'a remis pendant qu'on attend des témoignages pour dire, eh bien, ça l'éternel fait pour vous, il est capable de faire pour moi. Est-ce qu'on commence à m'en dire là, hein? Donc, m'a pris quelques minutes, seulement sélectionné 4 dans le monde qui est là. Donc, il y a d'autres qui sont l'autre côté, qui parlent là, mais dans le monde qui tourne dans le tabernacle là, nous seulement sélectionné 4 qui après quelques minutes et puis partager avec vous. Pour qu'on connaisse que Jésus-Christ est le même hier, aujourd'hui et éternellement. Hallelujah. All right, so let me ask them to come forward, please. And they'll have about 3 to 5 minutes very quickly. 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Donc, c'est 4 mondes. Donc, il y a juste fonti parler l'une après l'autre. I guess, nous avons 2 qui ont fait en anglais et puis qui ont traduit. Juste pour si nous avons quelqu'un qui parle anglais là, parce que vous remarquez hier soir, bien que nous avons fait service là en créole, il y a quelqu'un qui pas trop. Maton dans créole là, donc je choisis 2 témoignages en anglais et 2 témoignages en créole. Donc juste après ça, m'a retourné et puis n'apporterai directement dans le message de la parole de Dieu. Please stand over here. Okay, stand over here. Hallelujah. Good. All right. 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
2: Béni soit l'Éternel. Béni soit l'Éternel. Avant de commencer ce message, je vais vous dire qui est extrêmement important. Il y a un peu de monde qui tendait mon témoigner. Je pense que c'est payé ou payé au témoigner. Moi, je connais la parole et je connais la Bible dit, quel que soit n'importe ce dit, ou responsable ou pas, responsable pour n'importe parole que vous prononcez. Je connais ça, m'a dit, et je connais la responsabilité des paroles qui sont en bouche au monde. Je ne vais pas payer le monde pour témoigner dans la tabernacle de gloire. Mon Dieu, contre le témoignage. Témoignage, pas, c'est que moi, j'ai eu deux maladies. Moi, j'ai eu une ulcère d'estomac. Et moi, j'ai une hypoglycémie. Et c'est à soi, pendant pas ce que je vais aller avec, je n'ai pas de jambes pendant près de 7 ans que j'ai de maladies. 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